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1: Bonsoir à toutes et à tous. Vous êtes sur Cannes en français. Il est 21h. Je suis Rachel Haddad et nous serons ensemble jusqu'à 22h. À la une de ce journal du jeudi 13 août 2026, la situation à Qousra, en Cisjordanie, où plusieurs familles palestiniennes sont bloquées chez elles depuis dimanche après l'installation d'un avant-poste de colons à proximité. Malgré la démolition de deux avant-postes illégaux par l'armée, les colons restent présents dans le secteur. L'affaire provoque désormais la réaction de Washington. L'ambassadeur américain Mike Huckabee parle de terroristes israéliens. Nous ferons le point avec David Benichai. Autre tension avec Washington, cette fois au Liban. L'administration Trump recadre le ministre de la Défense Israël Katz après ses déclarations affirmant qu'Israël était là pour rester dans le sud du pays. Cisjordanie, Liban, est-ce qu'on assiste à l'apparition de nouvelles lignes rouges américaines face au gouvernement israélien? Nous poserons la question à Ori Sahar. Et dans notre magazine, nous nous intéresserons aux jeunes des collines, ces groupes de jeunes colons radicaux installés dans des avant-postes en Cisjordanie. Qui sont-ils? Quel rapport entretiennent-ils avec l'État, les Palestiniens et la violence? Et quelle place le messianisme occupe-t-il dans leur idéologie? Nous en parlerons avec Perle-Nicole Chassid, sociologue à l'Université hébraïque de Jérusalem et chercheuse à l'Institut Truman. Enfin, comme chaque jeudi, nous retrouvons Harel Bajrech pour le Tunnel du Temps. Et aujourd'hui, retour sur la nuit des poètes assassinés, l'exécution, le 13 août 1952, de grandes figures de la culture juive soviétique sous Staline. Mais avant tout, voici les principaux titres de ces dernières 24 heures.
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1: La situation reste extrêmement tendue, on le disait, à Qousra, au sud de Naplouse, où des colons ont installé un avant-poste à proximité de maisons palestiniennes et bloqué leur accès. Des habitants affirment avoir été privés d'eau et d'électricité. L'armée israélienne a déployé des soldats supplémentaires et pris position dans plusieurs habitations palestiniennes. Des opérations d'évacuation des avant-postes ont été menées, mais des colons restent sur place. L'ambassadeur américain Mike Huckabee qualifie les responsables du siège de terroristes israéliens et indique que l'ambassade américaine avait demandé aux autorités israéliennes d'intervenir. En fin d'après-midi, l'une des deux familles directement assiégées n'avait toujours pas obtenu l'autorisation de regagner son domicile. L'affaire provoque désormais des critiques jusque dans le mouvement des implantations. Plusieurs dirigeants de colons ont condamné aujourd'hui les violences.

0: Une frappe israélienne a visé deux hommes circulant à moto dans l'ouest de Khan Younes. L'un a été tué et l'autre blessé. Une seconde frappe a tué un haut responsable de la police du Hamas. Il s'agit, selon les services médicaux palestiniens, des premiers morts provoqués par des frappes israéliennes depuis plus d'une semaine, période durant laquelle Israël avait fortement réduit ses attaques ciblées sous pression américaine. L'armée israélienne indique que l'une des frappes a éliminé donc un commandant de compagnie du Hamas qui préparait une attaque imminente contre des soldats israéliens. Il s'agit donc de la deuxième frappe préventive israélienne en deux jours. Les forces de sécurité israéliennes annoncent avoir arrêté aujourd'hui trois Palestiniens soupçonnés de préparer une attaque imminente. L'information a été annoncée en début d'après-midi. Les autorités n'ont pas encore rendu public tous les détails de l'opération. Le nouveau chef du Basij iranien, Hossein Taeb, affirme que le détroit est entièrement sous contrôle iranien, répondant directement à Donald Trump par rapport au détroit d'Hormuz, qui avait affirmé que les États-Unis en avaient le contrôle total. Environ 20% du pétrole et du gaz naturel liquéfié mondial transitait par cette voie maritime avant le conflit et sa fermeture partielle. Le président américain affirme que le blocus naval restera en place. Téhéran dément parallèlement les informations faisant état d'une prolongation du cessez-le-feu et affirme qu'il n'y a, je cite, « rien à prolonger ». La perspective d'un accord permettant la réouverture durable d'Hormuz reste donc très incertaine. Dans une déclaration commune, une trentaine d'États dénoncent le recours aux exécutions par les autorités iraniennes pour, selon eux, réduire au silence la dissidence. Cette condamnation intervient dans le contexte de répression persistante des opposants au régime. Du côté de la politique israélienne, Gadi Eisenkot, le dirigeant de Yachar, affirme que s'il devient Premier ministre, son gouvernement imposera le principe du service militaire pour tous et ne négociera pas d'exemption générale pour les ultra-orthodoxes sur les coalitions. Eisenkot juge qu'un gouvernement minoritaire serait une mauvaise solution, mais reconnaît qu'il pourrait devenir un dernier recours pour remplacer Netanyahou. Le parti du Likoud se prépare à ses primaires dans un climat de fortes tensions internes, puisqu'il y a déjà été accordé des places réservées à Israël Katz et à Gideon Saar, en plus des 8 places que Benjamin Netanyahou pourrait attribuer lui-même. Au total, 10 des 29 premières positions de la liste devraient donc revenir à des candidats qui n'auront pas été directement choisis par les quelques 140 000 adhérents appelés à participer aux primaires du 17 août. Les autorités ont imposé aujourd'hui une interdiction de publication sur les détails de l'enquête concernant la disparition de Mali et Liel Yahalomi, une mère israélienne et sa fille recherchées à Vienne. Les enquêteurs israéliens et autrichiens exploitent notamment les données de leur téléphone. Le site d'information Ynet rapporte qu'elles avaient retiré une importante somme d'argent et que certaines données de localisation avaient été effacées. Plusieurs membres enfin d'équipage du porte-avions USS Abraham Lincoln auraient tenté de quitter le navire en pleine mer dans un contexte de conditions de vie particulièrement difficiles. Le porte-avions, redéployé vers le Moyen-Orient avant la guerre contre l'Iran, connaît une durée de mission record. Des élus démocrates réclament une enquête sur des témoignages faisant état de pénuries alimentaires, de problèmes sanitaires et de graves difficultés psychologiques à bord. Depuis dimanche, plusieurs familles palestiniennes de Kousra, au sud de Naplou, se retrouvent prises au piège autour de leur maison après l'installation d'un avant-poste de colons à proximité. Des habitants affirment avoir été privés d'eau et d'électricité, tandis que l'armée a tenté à plusieurs reprises d'évacuer les colons. Une première opération a échoué mercredi, avant que les structures de deux avant-postes illégaux ne soient finalement démolies dans la nuit. Des colons sont cependant toujours présents dans le secteur et l'affaire a désormais pris une dimension diplomatique, puisque aujourd'hui, l'ambassadeur américain Mike Huckabee, qui est pourtant très favorable à l'implantation israélienne en Cisjordanie, a qualifié les responsables de ce siège de terroristes israéliens. Et il affirme que les forces israéliennes sont intervenues à la demande de l'ambassade américaine pour parler de ces événements. Nous recevons tout de suite le journaliste David Benishai. Bonsoir.
1: Bonsoir.
0: Alors, David...
1: Je ne suis pas encore journaliste.
0: Ah, excusez-moi.

0: Mais on vous a tellement ici qu'on pourrait le croire. Alors David, d'abord, comment est-ce qu'on en est arrivé à cette situation à Kousra ? Qui sont les colons qui se sont installés à proximité de ces maisons ? Que sait-on de ce qui se passe ?
1: Alors, il faut, je crois qu'il y a une chose qui est extrêmement importante pour nos auditeurs, c'est que Kousra n'est que la partie émergée de l'iceberg, parce que il y a une politique qui est menée depuis 2022, depuis ce nouveau gouvernement, avec une démultiplication sans précédent d'avant-postes. Donc c'est une stratégie, c'est pas juste 2-3 gugus qui sont venus par là s'installer, etc. C'est une vraie stratégie, pour vous donner un ordre d'idée, jusqu'en 2022, on parlait de 6-7 par année, et c'était dans la zone C. On est depuis 2024 entre 50 et 80, 85 exactement, en 2025, d'avant-postes qui sont créés dans la zone B, c'est-à-dire une zone qui est administrée civilement par les Palestiniens et militairement par Israël. Et donc, jamais, ça c'est la ligne rouge, et c'est pour ça que les Américains sont extrêmement inquiets, puisqu'effectivement, ce passage de la ligne rouge, c'est prendre le risque, effectivement, qu'il y ait des confrontations, et donc basculer dans une troisième intifada, si tant est, effectivement, qu'on monte en puissance de tous les côtés.
0: Et alors David, des soldats ont été filmés en train d'être assez proches des colons, de filmer avec eux, et l'armée envisage des sanctions disciplinaires pour ces soldats, les soldats en question. Est-ce que, selon vous, c'est un incident isolé ou c'est le symptôme d'un problème un peu plus profond, qui est une certaine collusion entre l'armée et ces colons ?
1: Alors, il faut reprendre l'histoire de l'excellence de l'armée israélienne, où vous avez jusque dans les années 80-90 l'excellence militaire israélienne et vienne des kibboutz, et puis vous avez petit à petit le sionisme religieux qui va monter en puissance dans tous les corps de l'armée, et vous avez aujourd'hui une situation qui est explosive, puisque potentiellement, et qui crée les conditions de l'impotence de l'armée. C'est que vous avez de plus en plus de gens issus, c'est-à-dire les soldats eux-mêmes issus des implantations, qui sont souvent soit en famille, soit des amis. Et donc, vous comprenez, vous n'allez pas tirer sur un ami, vous n'allez pas frapper sur un copain. Mm-hmm. Et donc, vous vous retrouvez dans une situation où la collusion, elle est structurelle, elle est organisée de longue date, elle participe d'un agenda politique. Et aujourd'hui, vous avez une part non négligeable de l'armée, et parfois même des plus hauts gradés, ou qui ont mal à partie avec la question des implantations. Et donc c'est la raison pour laquelle vous avez, et puis vous avez aussi un gouvernement qui donne un blanc-seing, si vous voulez. Si vous n'avez pas une armée, et quand bien même Zamir fait ce qu'il peut, Yalzamir fait ce qu'il veut pour ramener un petit peu du sens de l'État, entre sens de l'armée à ses officiers, il n'en demeure pas moins que si vous avez aujourd'hui Bezalel Smotrich qui est de facto l'administrateur des territoires, et que vous avez d'un autre côté un sioniste religieux messianique à la tête du Shabak. Donc vous avez quand même des grandes institutions, vous avez un gouvernement, et puis vous avez récemment, avec la prise de position de Israël Katz, vous avez aussi, il n'y a plus d'arrestation administrative. Donc vous avez une convergence qui vient du gouvernement ou des grands corps de l'armée qui participent d'une certaine manière, de certaines capacités à rappeler la loi c'est même plus des jeunes des collines, parce que c'est tellement organisé. Je vais vous donner un chiffre. Vous avez, depuis début 2026, vous avez 17 morts par des colons, pas par l'armée, 17 morts palestiniens, et vous avez 1000 événements de ce type de confrontation, et ça fait à peu près 6 événements en moyenne par jour. Vous comprenez qu'il ne s'agit pas de quelques gugus en savates isolés qui viennent embêter le palestinien, ce n'est pas de ça dont il est question. Il est question d'un agenda politique et des moyens qu'on se donne pour finalement chasser, repousser autant que faire se peut les Palestiniens, et surtout désormais dans la zone B, ce qui évidemment n'était pas le cas, et ça a commencé, on a commencé à rompre, si vous voulez, à casser ce tabou à partir de 2024, il y a 2 ans.
0: Mike Huckabee, on le disait un peu plus tôt, lui a parlé de terroristes israéliens et il affirme que Washington est directement intervenu auprès de l'armée venant d'un ambassadeur qui est quand même très favorable au mouvement des implantations. Est-ce que c'est le signe d'une ligne rouge qui a été franchie et comment est-ce que vous interprétez ce positionnement américain ?
1: Alors déjà, le mot terroriste juif ou terroriste israélien n'est pas nouveau. Ce qui en outre, à nouveau assez étonnant et assez radical d'une certaine manière, c'est que c'est l'ambassadeur américain dont on sait les positionnements sur les implantations, sur les territoires, sur la Judée Samarie, qui monte d'un cran dans sa critique. Je crois qu'aujourd'hui, ce qui me paraît important de voir, au-delà des éléments de l'image d'Israël, parce qu'il faut bien voir, Israël est l'allié des Américains et Israël est de plus en plus critiqué profondément, terriblement aux États-Unis. Donc évidemment, ce genre de situation, ce genre d'image ne fait que poursuivre le tiraillement qui est entre l'administration américaine, qui elle aussi a des enjeux internes et électoraux, et évidemment Israël. Et puis la seconde chose, et ça je pense que c'est un élément tactique, vraiment stratégique dans la région, c'est qu'effectivement, personne n'a envie, surtout pas les Américains, dans une situation de tension extrême à Gaza, au Liban avec le Hezbollah, et évidemment avec une guerre qui n'en finit plus larvée en Iran, on n'a pas envie de voir demain la troisième intifada mettre à feu et à sang la Cisjordanie. Et je crois qu'aujourd'hui, nous jouons avec le feu. Je crois qu'aujourd'hui, aujourd'hui ceux qui nous gouvernent, derrière, jouent avec le feu, et malheureusement, ce que je vais dire est peut-être pas très populaire, mais je crois qu'aujourd'hui, on est dans une stratégie du chaos, et ce chaos, il a un intérêt immédiat par rapport aux élections. Évidemment, vous avez plus de chances de gagner des élections lorsque le sentiment de peur envahit absolument tout le monde. Et vous savez, en Israël, un des éléments les plus traumatiques des Israéliens de ces 30 dernières années, c'est la deuxième intifada. Et donc se retrouver demain avec une troisième intifada va réveiller des souvenirs, évidemment. Il y a un enjeu psychologique dans un contexte particulier. On est à 75 ou 76 jours du scrutin, des élections. Donc c'est pas quand même anodin. Donc aujourd'hui, il y a à différents niveaux des intérêts qui sont divergents entre les États-Unis et dans la région globalement, et Israël en interne, qui a le gouvernement actuel, qui a lui d'autres intérêts par rapport à ce qui se passe en Cisjordanie. Et pour l'instant, à part le cas de Tel, parce qu'on a évoqué Kousra, mais on a un exemple très il y a deux semaines de ce qui peut se passer, c'est-à-dire qu'on se retrouve une situation de confrontation, ce n'est pas un attentat, de confrontation, et cette confrontation amène des morts, notamment deux personnes de l'armée, un réserviste. Donc, il faut bien voir ce que ça veut dire. Et quatre Palestiniens, parce qu'il faut le signaler aussi. Oui. Donc, c'est pas des terroristes, il y a une confrontation. Donc, cette façon d'aller au contact dans les villages palestiniens, c'est créer les conditions où vous avez une armée qui n'arrive pas à faire son job, parce qu'elle est dans une collusion, et donc vous avez immédiatement le risque d'embrasement, alors de confrontation, on va dire, qui peut être circonscrite, comme c'était le cas à Tel. Ça peut être un embrasement beaucoup plus fort entre les Palestiniens et les colons en Cisjordanie. Et on est en train de jouer avec le feu. Les Américains n'aiment pas ça, à tous les niveaux, que ce soit intérieur ou que ce soit au niveau des tensions régionales. Vous avez vu ce qui s'est dit il y a quelques jours concernant Benjamin Netanyahou à la grande conférence des pays arabes. C'est pas bon. On ne peut pas se permettre aujourd'hui de laisser exploser la Cisjordanie et de ne pas arriver à rasséréner le Hamas dans le sud et à rasséréner, désarmer le Hezbollah au nord. On a d'autres enjeux stratégiques de grande envergure, et aujourd'hui, se tirer une balle. Aujourd'hui, faire exploser la Cisjordanie, c'est se tirer une balle dans le pied.
0: David Benishai, fondateur des Démocrates Mobilisés et cofondateur de la plateforme francophone à démocratie.
1: Et bientôt journaliste.
0: Et bientôt journaliste, on attend votre diplôme. Merci, merci beaucoup David Benishai. Et tout de suite, Or Issachar nous rejoint pour parler donc de ces deux recadrages américains d'Israël qui ont eu lieu en quelques heures aujourd'hui. Bonsoir.
2: Bonsoir.
0: Alors, quand je parle des deux recadrages, je parle de celui dont nous venons de parler avec David Benishai sur la question de Kousra et de cette sortie de Mike Huckabee sur donc les terroristes israéliens d'un côté, et de l'autre côté, l'administration Trump qui a désavoué le ministre de la Défense Israël Katz après ses déclarations affirmant que l'armée israélienne était là pour rester dans les zones de sécurité du sud du pays. Bon, même s'il parlait rester jusqu'à ce que le Hezbollah soit désarmés, en français, on pourrait dire jusqu'à la Saint-Glinglin. Alors, déjà, Or Issachar, ces deux recadrages-là, en quelques heures, est-ce que pour vous c'est anecdotique ou c'est vraiment les États-Unis qui tapent du poing sur la table et qui essayent de reprendre le contrôle sur Israël ?
2: Alors, comme on l'avait dit,
3: tout cet incident-là mérite le recadrage. C'est-à-dire, oui, il y a des incidents à la Judée-Samarie. Moi, contrairement à l'invité que vous avez, avec qui vous avez parlé, je n'utilise pas cette terminologie-là, pas de colons et pas de Cisjordanie. Je sais que ce genre de jargon est habituel dans les médias, même en Israël. Mais moi, j'aurais dit des résidents juifs et la Judée-Samarie. Mm-hmm. Aussi la terminologie que j'utilise. Mm-hmm. Mais j'aurais dit que oui, il y a des émeutiers, il y a des casseurs, il y a des vandalistes, oui, à la Judée-Samarie, comme partout dans le monde. Mm-hmm. Et il y a des forces d'ordre qui s'appellent Tzahal, la police israélienne, et d'autres forces d'ordre qui, oui, il y a des incidents qui sont adressés. Heureusement, ils sont des incidents, comme vous l'avez mentionné, avec certains tentes ou des quelques familles qui ont harcelé ou provoqué des familles palestiniennes, etc. Ils n'ont pas tué, ils n'ont pas blessé, ils n'ont pas, contrairement au 7 octobre, où pratiquement toutes les semaines à la Judée-Samarie ne sont pas, vous savez, ni des enfants, ni des femmes palestiniennes qui ont été les victimes d'attentats terroristes de la part de résidents juifs, contrairement à ce qui se passe contre les villages juifs à la Judée-Samarie toute la semaine.
0: Mais alors, Ori Sakhar, pourquoi dans ce cas, Mike Huckabee, qui est considéré comme étant particulièrement proche d'Israël et assez favorable à la présence juive en Cisjordanie, pourquoi est-ce qu'il se permet de telles sorties ?
3: Oui, alors, normalement, parce que, à mon avis, il s'agissait d'un incident extrêmement médiatisé, extrêmement publicisé, et j'ai l'impression que l'ambassadeur a voulu, montrer un peu d'équilibrage, un peu d'équilibre, ou un peu de balance, de rapport entre ce qui se passe parce que, évidemment, l'ambassadeur est extrêmement favorable à l'Israël, il est l'un des amis les plus proches d'Israël dans le monde. Et bien évidemment, il est l'émissaire d'une administration qui est extrêmement pro-israélienne. Alors, évidemment, j'ai l'impression que c'est ça l'objectif, de montrer comme si on peut même critiquer Israël alors que les images sont dures, etc. Encore une fois, des images dures, il s'agit d'un temps et de quelques familles qui sont venues pour harceler ou pour provoquer ou pour, vous savez, publicité peut-être ce qui se passe à la Judée-Samarie. C'est exactement à cette fin-là qu'il y a des forces d'ordre, que je voulais mentionner, ça, la police israélienne, d'autres forces d'ordre qui et c'était Tzahal qui a décidé d'évacuer ces tentes-là. Alors, et on a évacué, et du coup, d'autres familles qui sont soi-disant se sont arrivés illégalement à d'autres territoires dans les zones B et A, normalement dans les zones B, ailleurs. Alors normalement, ce genre de choses sont adressées, mais encore une fois, et j'ai vérifié ces choses-là, et ce qu'on appelle le settler violence, la violence de colons. Mm-hmm. Voilà. Il s'agit de quelques dizaines d'incidents, de vandalisme, des attaques, des attaques physiques peut-être, et non pas des cas de massacre, non pas des cas de brûler des familles vivantes comme c'est passé le 7 octobre. Mm-hmm. Et encore une fois, ce sont des résidents juifs à la Judée-Samarie qui sont les victimes du terrorisme palestinien pratiquement tous les jours. Mm-hmm. Alors, il faut aussi présenter l'image telle qu'il est.
0: Mm-hmm. Merci, Ori Sakhar, pour ces précisions. Sur le front libanais, hein, aussi, Israël Katz donc, avait affirmé que l'armée israélienne était là pour rester. Washington s'est empressé de répondre qu'Israël devait respecter l'accord conclu. Ici, comment est-ce que vous interprétez cette déclaration américaine ?
3: Bon, alors, il y a les primaries, la partie de Likoud.
0: Voilà.
3: Alors, normalement, j'ai l'impression que c'est ça l'objectif, de faire montrer comme si on est là pour rester. Normalement, c'est vrai. Et si l'armée libanaise est incapable de démanteler les Hezbollah elle-même, alors bien évidemment Israël doit rester jusqu'à ce point-là où on obtient l'objectif. À mon avis, Israël n'a pas l'intention de rester au Liban. Et ce n'est pas justement à mon avis. Il y a un accord qui a été signé entre Israël et Liban, qui est comme preuve. Et c'est exactement l'objectif d'Israël au Liban, de démanteler Hezbollah avec l'aide de l'armée libanaise. Le retrait est graduel, selon l'accord, c'est-à-dire on ne va plus voir des images comme l'année 2000, où Tzal, justement, parti du sud de Liban, brusquement, brièvement et de façon extrêmement, à mon avis, erronée, mais de façon graduelle, responsable, et tout en donnant l'armée libanaise le contrôle sur le terrain. C'est une façon qui est équilibrée et à mon avis, c'est la correcte, c'est la bonne façon de le faire.
0: Merci beaucoup, Henri Sahar, d'avoir été avec nous ce soir. Merci pour votre analyse.
3: Merci beaucoup. Bonsoir.
0: Il est 21h24 et nous voici à la fin de cette édition. Merci à Yoni Karta pour le travail en technique. Vous étiez avec Rachel Haddad, Shalom et Shabbat Shalom de Jérusalem.
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0: Depuis près d'une semaine, plusieurs familles palestiniennes du village de Kousra, au sud de Naplouse, affirment être bloquées dans leur maison après l'installation de colons à proximité. L'affaire remet en lumière ce phénomène beaucoup plus large, celui des avant-postes et notamment de certains groupes de jeunes colons radicaux qui s'installent sur les collines de Cisjordanie. On se demande qui ils sont, qu'est-ce qu'ils cherchent et puis quelle est la place de la religion, des miracles et du messianisme dans leur projet politique? Et pour en parler ce soir, nous avons la chance d'avoir Perle Nicole Chassid qui nous rejoint. Elle est sociologue à l'Université hébraïque de Jérusalem et chercheuse notamment sur les questions des radicalismes israéliens et du mouvement des Jeunes des Collines. Bonsoir Perle Nicole Chassid.
5: Bonsoir.
0: Alors, une grande partie de votre recherche porte sur ce mouvement des Jeunes des Collines que vous êtes allé observer. Déjà, est-ce que vous pouvez nous raconter un peu comment est-ce que vous en êtes arrivé à ce sujet, et puis surtout comment est-ce que vous avez réussi à acquérir la confiance de ces jeunes?
5: Moi j'ai commencé ma démarche de recherche autour des Jeunes des Collines déjà en 2015-2016, donc ça fait presque 10 ans que je montais à cette mouvance. Et en fait, à l'époque, j'ai été, je crois, profondément choquée par les violences qui avaient eu lieu à Douma en 2015, où une famille palestinienne avait été brûlée vive dans sa maison. Et en même temps, je pense que c'était assez clair pour moi qu'il y avait beaucoup de choses qui étaient mécomprises sur cette mouvance. Notamment, souvent, on les présentait comme des ultra-sionistes, ce qui est complètement à côté de la plaque. Du coup, j'ai voulu en savoir plus. Et en fait, j'y suis arrivée progressivement, très progressivement. Ça m'a mis pratiquement 2 ans de trouver un accès. J'ai commencé par aller moi-même faire un programme d'études religieuses en Cisjordanie, en fait, pour créer des contacts avec des jeunes qui étaient étudiants à l'université comme moi et qui échangeaient sur tout un tas de sujets religieux. Et en fait, à travers certaines connexions que j'ai fait dans ce programme, j'ai pu ensuite accéder à un autre programme qui aidait les jeunes engagés dans diverses mouvances du spectre sioniste de la politique à s'engager en politique. Et à travers ça, en fait, j'ai eu des contacts qui m'ont vraiment ouvert des portes en écrivant à des rabbins, en faisant des liens avec le frère du voisin qui habite sur une colline, etc. Et en fait, voilà, progressivement, j'ai eu accès d'abord. Mon premier terrain, c'était Amona, donc qui a été évacué en 2017. Progressivement, j'ai eu par là-bas des contacts vers des contacts à Itzar, et ensuite sur les collines de manière plus large en Cisjordanie. Et donc, en fait, c'était un peu... J'ai envie de dire que j'ai commencé un peu comme Tintin. J'avais des connaissances minimes. Et en fait, bah, c'est devenu vraiment une démarche académique, mais c'est aussi devenu une démarche profondément personnelle, parce que ça m'a obligée en fait à apprendre énormément de choses. Je ne crois pas que j'avais absolument conscience de ce que ça allait représenter par la suite pour moi, parce que du coup, j'ai dû apprendre tout un tas de trucs sur le sionisme religieux, lire énormément de livres, étudier, avoir le niveau, etc., des conversations. Et donc, du coup, voilà, ça a été un long processus pour moi. Et voilà, je continue en fait. Voilà, ça fait presque 10 ans que j'ai des contacts sur ce terrain et avec lesquels je travaille de manière assez régulière. Mmh. Donc, ça permet aussi de suivre un peu la progression, parce que c'est vraiment un monde qui a énormément changé en 10 ans.
0: Mmh, mmh. Alors, on va bien sûr toucher cette question du changement de cette mouvance, mais d'abord, j'aimerais qu'on commence un peu avec un espèce de portrait robot de ce jeune des collines moyen. Qui est-il ?
5: Déjà, le jeune des collines, il n'y a pas de jeune des collines moyen, mmh. et surtout, il n'est pas forcément jeune. Mmh. C'est-à-dire que c'est une mouvance, parce que, en fait, on oublie, mais cette mouvance, ils sont nés, on va dire, en grande partie de la rébellion contre l'État et contre le sionisme religieux traditionnel après le désengagement de Gaza en 2005. Mmh. Ça fait 20 ans.
0: Ouais.
5: Donc, voilà, ces gens qui ont vécu, on va dire, dans leur chair, le d'écroulement de la prophétie à ce moment-là, mmh. qui ont vécu l'échec du sionisme religieux, en fait, incarné. Mmh. Ces gens-là, en fait, ça fait 20 ans qu'ils sont sur leur colline. À l'époque, ils avaient 15 ans, mais aujourd'hui, ils en ont 35.
0: Mmh.
5: Et donc, en fait, ils ont eux-mêmes des enfants.
0: Assez jeunes.
5: Oui, mais eux, en fait, comme ils se marient très jeunes et qu'ils ont beaucoup d'enfants assez mmh. rapidement, en fait, ils ont des enfants qui sont presque adolescents eux-mêmes. On a déjà une deuxième génération, mmh. Voire même une troisième, mmh. Sur ces collines. Et donc, en fait, on n'est plus dans une espèce de vision qu'on a un peu romanticisée en plus par la presse de c'est des ados sur une colline oui. paumée. Ça, c'est fini.
0: Mmh.
5: Et je pense que cette vision-là, elle sert beaucoup de gens. Et en première partie, elle sert le pouvoir israélien qui.
0: Quoi, elle est déresponsabilisée.
5: Voilà, ça permet de dire en fait, ce dont ils ont besoin, c'est des travailleurs sociaux et des psychologues, et c'est pas du tout un challenge idéologique de l'idée même du sionisme.
0: Mmh.
5: Mais on est loin de ça, en fait. On est dans une mouvance qui a plusieurs centaines de personnes, et dans lesquelles, oui, il y a des adolescents très très jeunes. Enfin, moi, sur des collines, ça m'est arrivé de croiser des adolescents qui ont, j'ai envie de dire, des pré-ados, qui ont mmh. 10 ans, 11 ans.
0: Mmh.
5: Voilà, qui ne sont pas encore bar mitzvah.
0: Mmh.
5: Et en même temps, y a des intellectuels qui ont une vision idéologique et un cadre idéologique extrêmement construit de rejet profond du projet sioniste, mmh. De rébellion contre l'État, etc. Et ça, c'est une dimension qui est souvent niée à la fois par les colons et à la fois par les gouvernements israéliens, parce que ça exige un autre type de réponse.
0: C'est-à-dire
5: ça existe une réponse qui n'est pas seulement de social. C'est plus ça le problème. Mmh. Ça existe une réponse politique. Ça exige des actions qui sont extrêmes sur le terrain. Ça exige, par exemple, de déclarer que c'est vraiment du terrorisme ce qui se passe en Cisjordanie, qu'il y a vraiment des actes terroristes qui sont conduits. Et ça, ça a des implications politiques très complexes.
0: Mmh.
5: Et donc, voilà. Donc il n'y a pas vraiment de portrait robot. Ce qu'on peut dire, c'est que de manière générale, ce sont des gens pour lesquels, j'ai envie de dire, qui rejettent l'État comme une espèce de faux messie, comme mmh. un régime qui porte les attributs du judaïsme, mais qui peut, puisqu'il peut, quand il le décide, agir contre ceux qui s'en considèrent les détenteurs du judaïsme et qui peut agir contre les impératifs de la Torah, et ben en fait, c'est une fausse promesse.
0: Mmh.
5: Et donc il faut le rejeter, parce que c'est la chose morale à faire, en fait.
0: Mmh.
5: Et du coup, si l'État incarne plus la promesse du messianisme, alors comment est-ce qu'on peut la vivre autrement?
0: Mmh. Alors donc, le messianisme, voilà. En parlant-en, parce que vous faites un distinguo entre le messianisme réaliste et le puriste. Alors c'est quoi concrètement cette différence?
5: Je pense que de manière générale, le sionisme religieux, on va dire traditionnel, ils pensaient que la création de l'État d'Israël, c'était une étape du processus messianique. Donc, mmh. Pour faire simple, en fait, l'État, même imparfait, il a une signification religieuse. Et en fait, l'État, c'est le piédestal du trône divin, on va dire. Mmh. C'est le début de l'ère divine. Mmh. Maintenant, chez les jeunes des collines, et surtout après 2005, c'est pas du tout ça, puisque si l'État a renoncé à la terre d'Israël, alors il peut pas être l'instrument de la rédemption. Mmh. Et du coup, on a toute une espèce de théologie du rejet, de l'État comme faux messie, l'exhibitionniste, etc. Et ça amène, en fait, pas du tout un recul messianique, au contraire, parce que la ferveur messianique, elle est très très forte sur les collines. Simplement,
0: plus, c'est un messianisme qui passe par les...
5: Bah oui, c'est un messianisme qui est en réaction, et en plus qui se conjugue, j'ai envie de dire, presque au présent. C'est-à-dire que c'est plus l'avenir rédempteur, c'est plus qu'on va vers la rédemption, c'est plutôt comment est-ce qu'on fait venir la rédemption en commençant à la vivre maintenant. Mmh. Et ça passe par des trucs hyper incarnés. Par exemple, habiter la terre d'Israël de manière... en pleine conscience, la travailler, planter, élever des animaux, élever ses enfants, etc. Tout ça dans cette idée de construire une relation intime avec la terre d'Israël. Mmh. Pourquoi une relation intime? Parce qu'en fait, au cœur de tout ce projet, se trouve l'idée que la réunion du peuple d'Israël, de la terre d'Israël et de la Torah, c'est la clé de la rédemption. Mmh. Okay, que c'est ça, en fait, le rétablissement de ce triangle-là, il est salvateur entre le peuple, la terre et la Torah. Mmh. Sauf que chez les jeunes des collines, c'est des termes qui sont pas des abstractions, c'est un truc très incarné. C'est-à-dire que la terre d'Israël, c'est la poussière, le terrain, mmh. la colline sur laquelle ils vivent. Mmh. Et le peuple d'Israël, bah, c'est eux. Et la Torah, bah, c'est la loi qui va régir la vie quotidienne jusqu'au temple qu'ils espèrent voir reconstruit. Quoi. Mmh. Et donc on est dans un univers qui se vient un peu en contrario du truc abstrait, séculier, moderne, du sionisme. Mmh. Là, on est dans un truc qui est complètement incarné. Et donc la différence fondamentale, bah, c'est que la rédemption, elle est plus simplement quelque chose que l'État doit faire advenir. C'est quelque chose qu'il faut commencer à vivre soi-même, mmh. maintenant, tout de suite, collectivement, physiquement.
0: Mais pourquoi en Cisjordanie, pourquoi à Gaza, pourquoi il y en a certains qui veulent aussi, qui essayent de passer en Syrie.
5: En gros, l'idée, c'est qu'il faut toute la terre d'Israël. Alors là, après, la grande question, c'est où est-ce qu'elle s'arrête et jusqu'où elle va.
0: Oui.
5: Mais il y a eu une époque où on voyait énormément des jeunes des collines qui traversaient la frontière avec la Jordanie. Mmh. Maintenant, c'est pas aussi sexy qu'avant, donc ils le font plus trop. Mmh. Mais il y avait cette idée que bah, c'était la frontière hein, qu'on pouvait passer sans trop s'exposer. Et c'était une manière de marquer sa défiance à l'État d'Israël qui a des points de passage très organisés, etc. Que non, en fait, moi, je vais là où je veux dans la terre d'Israël. À propos, c'est quelque chose qu'on voit notamment dans cette espèce de phénomène qui n'est pas récent, mais qu'on voit récemment médiatisé, des espèces de descentes et de tours pas coordonnées avec l'armée en Cisjordanie, comme on a vu tragiquement d'ailleurs ces semaines dernières avec la mort de plusieurs personnes à côté de Ravat Gilad. Mmh. Mais en fait, c'est cette idée-là de moi, je ne coordonne pas avec l'armée, puisqu'en fait, l'armée, je la méprise. Mmh. À la rigueur, je peux estimer le sacrifice des soldats sur le terrain, mais je méprise toute cette institution qui appartient à un régime qui n'est pas moral. Mmh. Et du coup, moi, je ne vais rien coordonner, et les zones en Cisjordanie n'ont aucune valeur pour moi, et les frontières n'ont aucune valeur pour moi, et je passe là où je veux.
0: Voilà. Mais
5: après, vis-à-vis de Gaza et de la Syrie et du Liban, c'est très clair qu'il y a une volonté de faire pression pour éviter des retraits.
0: Mmh. Et est-ce que... Par exemple, là, ce qu'on voit, ce qui se passe dans le village de Kousra toute cette dernière semaine, il y a des rapports du terrain, et c'est pas seulement à Kousra que ça se passe de cette manière, mais il y a des rapports qui montrent que l'armée n'arrête pas, les jeunes des collines ne les empêchent pas de se retirer. Donc, d'un côté, il y a un mépris de ces personnes, de ces militants envers l'armée, mais l'armée et l'État d'Israël, de manière générale, leur donnent tout de même leur soutien.
5: Bah, complètement. Mais ça, c'est le rapport à l'armée, il a toujours été extrêmement ambivalent chez les jeunes des collines. Parce que d'abord, il faut distinguer l'armée comme institution et les soldats comme individus. Mm-hmm. Donc l'institution, elle est méprisée parce qu'elle évacue des collines, parce qu'elle protège des Palestiniens, parce que tout ceci. Et le soldat sur le terrain, c'est un juif, un frère, un voisin. Parfois, c'est littéralement quelqu'un qui appartient exactement au même milieu social.
0: Oui.
5: Donc, d'autant plus après 7 octobre, c'est une ambiguïté qui a pris une dimension complètement nouvelle parce qu'il y a eu le développement de cette idée des unités qu'on appelle AGMAR, la défense territoriale. Mm-hmm. En gros, c'est des milliers d'habitants des colonies qui ont été mobilisés comme réservistes, qui ont reçu des armes, des uniformes et une autorité militaire, puisque maintenant ils sont organisés, ils portent l'uniforme de l'armée, et ils assurent la défense de leur propre territoire. Mm-hmm. Maintenant, là-dedans, il y a un problème politique qui est évident. Mm-hmm. C'est qu'en fait, l'État délègue une partie de son pouvoir coercitif, en étant l'armée, à des habitants qui ne sont pas du tout des acteurs neutres du conflit territorial. Oui. Ils ont des intérêts fonciers, ils ont leur propre conflit avec leur village palestinien voisin, et voire même, ils vont appartenir aux mêmes réseaux sociaux, à la même yeshiva que certains militants radicaux. Mmh. Et ça, ça signifie pas, évidemment, que tous les soldats du Hagmar, ils ne sont pas des militants radicaux, sinon ils ne seraient pas tous dans l'armée. Ça ne veut pas dire qu'ils commettent tous des gens, mais ça veut dire que la séparation entre celui qui va revendiquer un territoire et celui qui exerce l'autorité militaire sur ce territoire, elle est beaucoup plus difficile à maintenir.

0: dommage que pour eux, c'est complètement la brèche ouverte, j'ai envie de dire. Mmh. Et après le 7 octobre, bah, du coup, la question, c'est pas est-ce qu'ils se confrontent à l'autorité de l'État ? Genre, ça, on le sait, oui. Mmh. Mais il faut regarder surtout ce qui se passe quand l'État leur délègue littéralement une partie de cette autorité. Et ça, on le voit. On le voit à coup sera, mais ça, enfin, je veux dire, ça fait déjà plusieurs années qu'on le dit et que les militants sur le terrain le disent. Mmh. Alors, on va avoir les militants des Jeunes des Collines qui vont nous dire ah, c'est vachement bien depuis qu'il y a Aguemar, ça se passe beaucoup mieux. Et on va avoir les militants des associations de gauche sur le terrain, les observateurs étrangers, etc., qui vont nous dire ça fait un an et demi, voire deux ans, que c'est une catastrophe et que il n'y a plus aucune barrière entre. L'armée et les colons sur le terrain. Mmh, mmh.
1: Voilà. Alors, je voudrais retourner un peu en arrière, notamment autour de l'idéologie, la manière de vivre de cette mouvance des Jeunes des Collines. Vous parlez hein, de ce lien extrêmement charnel à la terre, ouais, cette obsession du travail de la terre, même de techniques agricoles anciennes. Est-ce que vous pensez qu'ils puisent leur inspiration idéologique seulement de la Torah ou d'autres endroits qui ne sont pas forcément liés à la religion juive en elle-même? Je pense à des mouvements survivalistes, à des mouvements communautaires comme ça qui rejettent la ville, la technologie, un truc anti-Babylone, bah, tout ça.
0: Ouais, bah, je pense qu'il y a un peu de ça. Je pense que de base, la Torah, c'est on va dire 90% de l'inspiration et du monde idéologique qui construit la vie des Jeunes des Collines. Mais à côté de ça, il faut se rappeler qu'il y en a, disons, 30 à 50% qui sont double nationalitaires. Qui ont une double nationalité américaine ou française, souvent, et qui ont été exposés à d'autres choses, en fait. Souvent, ce sont des gens qui sont une deuxième génération, c'est-à-dire que leurs parents sont venus en Israël, se sont installés dans des milieux sionistes religieux tout à fait mainstream, et eux, ils ont évolué vers des positions beaucoup plus radicales, et ils ont rejeté, en fait, le choix de leurs parents, ils ont rejoint et donc, dans ces groupes-là, bah, on va avoir des gens qui sortent, on va dire, des textes habituels. Par exemple, on va avoir des gens qui sont libertariens.
1: Mmh. Donc très américains.
0: Très américains. On va avoir des trucs complètement New Age aussi. Mmh. Par exemple, ou dans lesquels on va avoir des cérémonies, par exemple, de bénédiction de la Lune, qui sont donc tout à fait dans le culte religieux juif. Mmh. Possible, mais qui prennent des espèces d'allures de festivals hippies en pleine nature, mm-hmm. dans lesquels les gens se baladent à la fin dans les champs, etc. Et dans lesquels on est dans une autre dimension, dans laquelle on se baigne dans la lune, quoi. Mm-hmm. Donc il y a des influences évidemment autres, et puis bah, y a au sein même de la question des influences juives, il y a différents courants en fait, mmh. qui influencent profondément. Par exemple, le néo-chassidisme, c'est un courant qui est minoritaire dans le sionisme religieux post-cookien, mais qui est aujourd'hui, chez les Jeunes des Collines, est très très très très central. Donc voilà, il y a une beaucoup plus grande ouverture aussi aux textes des rabbins chassidiques, y compris modernes et israéliens, chose qu'on ne voit pas du tout à l'intérieur des milieux sionistes religieux en Israël aujourd'hui. Donc voilà, il y a différents types de choses qui se relient, mais j'ai envie de dire que ça reste presque comme des démarches qui sont presque personnelles, ouais. ou des espèces de micro clusters de gens qui vont aller quelque chose. Mais au final, ce qui fait la Jeunesse des Collines, ce qui fait cette mouvance, c'est pas une espèce d'homogénéité idéologique.
1: Il n'y a pas une grande autorité morale idéologique.
0: Il n'y a pas d'autorité morale. Toute l'idée, c'est qu'il n'y a pas d'autorité. Toute l'idée, c'est que chacun est dans une espèce de renégociation, finalement, de ce que ça veut dire, non pas d'être juif en terre d'Israël, mais d'être un juif de la terre d'Israël. Mmh. On est dans une espèce de pensée qu'il faut un nouveau judaïsme ancré dans la terre d'Israël, mais sorti du sionisme, etc. Et du coup, bah, c'est un monde dans lequel il y a énormément d'idées, il y a peu de textes. Voilà. Et donc, en fait, ce qui fait le lien, c'est cette idée que de sortie du sionisme, c'est ce rejet du sécularisme et c'est ce messianisme incarné. Mmh, mmh. Et tout le reste, eh ben, ça peut être très différent. on peut avoir... Enfin, moi, ça m'est arrivé de rentrer dans une hutte sur une colline dans laquelle un jeune des collines lisait Yuval Noah Harari. et où je me suis dit, mais en fait, enfin, comment? Comment est-ce possible? Et après, de traverser la route voilà, chez ses voisins, qui m'ont expliqué comment c'était une aberration et une hérésie que leurs voisins vivent pareil chez eux. Il y a beaucoup plus d'hétérogénéité qu'on ne pense, je pense. J'ai été sur des collines dans lesquelles ils sont tous véganes parce qu'ils veulent absolument rien manger de la terre d'Israël qui soit vivant, ils veulent pas tuer le vivant, etc. Et j'ai été sur des collines dans lesquelles on m'a accueilli avec un barbecue. Donc voilà, c'est, je crois que c'est difficile de chercher une homogénéité de pratique.
1: Est-ce que vous...
0: qui, voilà, c'est pas un monde homogène. On est vraiment dans un monde très nébuleux.
1: Et vous seriez d'accord pour dire que l'élément de violence ou la présence en filigrane de la violence ou pas en filigrane d'ailleurs est quelque chose qu'on retrouve dans toutes ces différentes petites communautés.
0: Partout. Mais je pense que de manière générale, en fait, l'espace des collines, c'est un espace violent. C'est-à-dire que c'est on est dans une dimension de conflit territorial incarné là aussi. Puis en fait, la colline, c'est vraiment c'est un avant-poste quoi. Et quand on rajoute en fait cette dimension de l'intimité avec la terre dont on parlait plus tôt, bah en fait, enfin c'est ça qui nous amène justement à cette relation charnelle. Voilà, c'est parce qu'en fait, moi, je me rappelle dans mon travail ethnographique, ce qui m'a frappé souvent, c'était l'importance de cette relation voilà, presque corporelle avec la terre, le froid, la chaleur, l'obscurité, le désir, le toucher, le danger. Et en fait, toutes ces expériences, elles sont conçues comme des voies d'accès à quelque chose de plus profond, en fait, à la libération de eux, ce qu'ils perçoivent comme une espèce d'essence juive sauvage, originelle, authentique, enracinée, qui a été refoulée en réponse à l'exil. Et donc en fait cette recherche.
1: Donc on reste dans l'héritage israélien du rejet du juif cagneux.
0: Complètement. Mais en même temps, cette intimité là, quand on cherche une relation d'intimité avec un sujet, de manière générale, on cherche aussi l'exclusivité. Et donc en fait, si la terre c'est le lieu et le sujet. Ouais, non, mais on est vraiment dedans. On est dans une. Enfin, beaucoup on m'a parlé du fait que, en fait, la présence des Palestiniens, c'était une souillure, voire un viol, de la terre. Et donc, dans ces moments-là, en fait, c'est ça, j'ai envie de dire, l'infrastructure morale qu'il faut pour la violence. C'est que c'est pas seulement une violence instrumentale, en mode je frappe des Palestiniens pour qu'ils s'en aillent. Même s'il y a évidemment que la violence, c'est un objet, c'est un outil d'expansion, d'expulsion, de ce qu'on veut. Mais c'est aussi une manière pour eux, j'ai envie de dire, c'est une violence expressive qui va affirmer et défendre cette espèce d'intimité exclusive, romanticisée avec la terre. Et il faut rajouter là-dessus la deuxième dimension, c'est que beaucoup de ces jeunes viennent d'un milieu, d'un monde sioniste religieux qui va valoriser la retenue, la responsabilité, voilà, et où des émotions comme la haine, la rage, le désir de vengeance et tout, c'est des émotions qui doivent être contenues ou sublimées, notamment par le service militaire. Et sur les collines, au contraire, et ben, dans cette relation très charnelle avec la terre, et ben, la souffrance, la rage, le désir, la pulsion, etc., ça devient un lieu où ces émotions elles peuvent être reconnues, mises en action, sans la médiation de l'État de l'armée, sans les autorités religieuses traditionnelles. Et du coup, s'émanciper justement de l'État, s'émanciper du sionisme, etc., c'est aussi agir soi-même, quoi. Et du coup, cette violence, elle incarne justement ça. C'est-à-dire que, moi, au cours de mon terrain, par exemple, il y a plein d'adolescents qui m'ont raconté de manière extrêmement ouverte qui cherchaient des confrontations avec les bergers palestiniens sur le terrain, parfois même quand il n'y avait absolument aucune nécessité concrète. Et pour eux, c'était pas simplement parce que c'est important politiquement et stratégiquement, c'était plutôt c'est des moments d'intensité existentielle dans lesquels le passage à l'action fait que l'émotion et nos corps et l'expérience, tout ça coïncide, quoi.
1: Vous voulez dire que donc, c'est une recherche simple d'adrénaline, quoi?
0: Non, j'ai envie de dire que c'est plus une recherche justement d'incarnation. C'est le moment où la violence, c'est pas simplement croire à la rédemption, mais c'est de commencer à la vivre, quoi. Et donc, c'est pas seulement croire à l'intimité et à l'exclusivité, c'est aussi de la vivre, de la mettre en acte. Et en fait, l'acte d'être l'acteur de la violence, c'est à la fois la libération de ces pulsions qui ont été refoulées, c'est à la fois le rejet de l'autorité de l'État puisqu'on devient apte agir pour nous-mêmes, c'est à la fois abroger les autorités religieuses qu'on n'a pas du tout consultées et dont on n'a rien à faire de la vie. Voilà, tout ça est incarné au même moment dans cet acte violent dans lequel, en fait, on prend cette identité rebelle et on la vit entièrement. Et à ce moment-là, j'avais beaucoup de gens qui me racontaient comment, au moment où ils étaient devenus violents sur les collines, ils étaient devenus libres.
1: Et est-ce que vous avez rencontré quand même certaines personnes qui étaient plus sur une position de non-violence ou d'essayer de moins l'être, ou c'est quelque chose qui est un peu regardé, enfin un peu méprisé?
0: Alors, il y a quelques communautés, notamment autour de Jérusalem, je pensais à d'autres communautés qui sont autour de Square, qui sont dans une démarche un peu différente. Dans lequel ils sont dans la question de, en fait, pourquoi les Palestiniens existent, et s'ils existent et que Dieu les a mis là, c'est donc qu'ils ont un rôle à jouer dans notre histoire. Il faut se rappeler que là aussi, c'est les Palestiniens comme objet de notre histoire, et pas comme sujet.
1: Pas comme sujet. Hein,
0: mais bon, c'est déjà pas comme les Palestiniens comme souillure. On est dans une autre démarche. Et alors, dans ces communautés-là, qui sont très, très marqués par la pensée du rabbin Frumman à l'époque, etc. Il y a des essais de coopération, coordination avec certains villages palestiniens autour, voire même de dialogue dans certaines initiatives de dialogue. Mais ça reste extrêmement marginal au sein même de cette mouvance. De manière générale, c'est beaucoup récupéré par des choses beaucoup moins radicales assez rapidement. Et c'est très méprisé par les autres. Mais c'est notable, j'ai envie de dire, parce que là aussi, il y a une idée de sortir du sionisme pour trouver une autre manière de penser la terre. Là aussi, il y a cette idée de réfléchissons à comment est-ce qu'on pourrait être des juifs de la terre d'Israël sans passer par le cadre du sionisme, parce qu'en fait, si on passe par le cadre du sionisme, on n'a aucune solution au conflit qui nous oppose, et donc on n'a aucune manière de penser la suite aussi de notre existence sur la terre d'Israël. Donc voilà, cette mouvance, cette espèce de micro-mouvance, elle existe, mais je pense qu'elle est de plus en plus marginalisée.
1: Alors, vous le disiez au début de cet entretien, ça fait 10 ans hein, que vous suivez les Jeunes des Collines. Vous disiez que le mouvement avait changé, j'imagine. Dès le départ, ça devait être quand même quelque chose qui était assez dans la frange de la société. Aujourd'hui, on entend de plus en plus parler d'eux et on a l'impression quand même qu'ils ont un soutien, c'est-à-dire que de la marge, ils sont arrivés quand même au pouvoir. Est-ce que vous avez l'impression qu'avec le 7 octobre, ce mouvement s'est accéléré?
0: Alors, oui. Mais je me méfierais un peu de certaines choses que vous dites. Par exemple, je me méfierais de l'idée que d'un passage de la marge vers le centre. Je pense pas qu'il soit moins à la marge qu'avant. Et c'est important de le dire. On parle quand même de quelques centaines de gens en Cisjordanie. À mon avis, ce qui change plutôt, c'est la relation entre rébellion et autorité. Parce que les Jeunes de Collines, ils se sont construits 100% contre l'État, mais aussi contre la génération précédente des colons, aussi contre toute la pensée religieuse sioniste qui était jugée trop obéissante, en fait. Et leur légitimité, elle vient précisément de leur capacité à dire « nous, on agit là où les autres ne vont pas, là où les institutions n'osent pas agir, on fait ce que l'armée n'ose pas faire, etc. » Et en fait, progressivement, cette désobéissance-là, qui est la clé de leur rejet par le reste du monde sioniste religieux. En tout cas, au début, en 2015, c'était le début de leur rejet par le monde sioniste religieux. C'était ils désobéissent, donc ils sont mauvais. Et en fait, avec le temps, elle est devenue une source d'autorité. Parce qu'on a des militants qui créent des réalités sur le terrain. Ils ont créé une colline, une ferme, une route. Et on a des acteurs institutionnels, style conseils régionaux, responsables politiques des colons, etc., qui vont ensuite venir les défendre, les financer, voire même les légaliser. Et se créer eux-mêmes une légitimité sur l'idée qu'en fait ils les aident à faire ce que les autres n'osent pas. Et donc en fait, au fur et à mesure du temps, il s'est créé une espèce de division du travail entre la marge et les institutions, si vous voulez. Et donc depuis quelques années, cette relation elle s'est extrêmement resserrée avec effectivement l'arrivée au pouvoir d'acteurs qui sont issus de ces marges ou très proches d'elles. Avec notamment, et ça vient aussi d'une question beaucoup plus grande qui est la crise du sionisme religieux depuis 2005, et le fait que le parti sioniste religieux aujourd'hui représente en fait les marges du sionisme religieux.
1: Ouais.
0: Et bon, ils sont au pouvoir, et en fait, en arrivant au pouvoir, bah, c'est pas que la rébellion a disparu avec l'accès au pouvoir, c'est que c'est devenu une manière d'exercer le pouvoir.
1: Mmh.
0: Donc ça, c'est très cohérent avec le messianisme des collines, justement, parce que si vous pensez appartenir à la génération qui doit faire la rédemption, et ben désobéir à l'autorité d'aujourd'hui qui vous empêche d'y arriver, bah, ça devient une manière de revendiquer une espèce d'autorité supérieure.
1: Mmh.
0: Moi, je me réclame de l'autorité.
1: C'est de droit divin.
0: Voilà. Et donc la marge, c'est pas simplement que la marge elle est venue vers le centre, qu'elle est rentrée dans l'État, c'est qu'une partie de l'État a appris à gouverner avec la marge et parfois limite à travers elle.
1: Mmh.
0: Et ça, bah, le 7 octobre en fait, si vous voulez, c'est pas qu'il a créé ces dynamiques, parce que voilà, enfin, il y a eu les élections de novembre 2022 avant, avec justement l'accès au pouvoir de cette coalition qui est très entrée à droite, voire à l'extrême droite, et avec un pouvoir énorme des colons, on va dire les plus radicaux par rapport à ce qui était le cas auparavant, notamment à cause de la transformation du partitionnisme religieux dont on est dans. C'est vraiment une espèce de transition beaucoup plus large du monde sioniste religieux. Mais ce qu'on voit après le 7 octobre, c'est plusieurs choses. D'abord, c'est d'un point de vue politique, j'ai envie de dire, électoralement, c'est une dépendance complète du Likoud sur ses partenaires de coalition. C'est-à-dire que le Likoud, pour se maintenir au pouvoir et ne pas être obligé d'aller à des élections,
1: a besoin du sionisme religieux, a besoin de
0: dire oui en fait à tout ce qu'ils vont demander, puisque c'est le seul moyen de les maintenir dans la coalition, et que sans coalition, il y a des élections et qu'ils les perdent. Donc, immédiatement après 2023, les demandes au sein de la coalition qui émanent des acteurs du sionisme religieux vont être extrêmes. Ils vont être maximalistes, puisqu'ils savent qu'ils ont la main haute à ce moment-là. Et ça, c'est très important, parce que ça leur donne un pouvoir qui est démesuré par rapport à leur réel pouvoir au sein de la coalition,
1: par rapport à leur mandat,
0: leur réel représentatif au Parlement. Voilà. Et puis, le poste 7 octobre en Israël, c'est quand même quelque chose. C'est-à-dire que pour les jeunes des collines, l'idée que l'État va faillir à protéger les juifs, c'était déjà une idée ancienne.
1: Et là, elle s'est réalisée.
0: Énormément de juifs sionistes, c'était pas du tout une réalité. Et donc, en fait, le 7 octobre vient et leur donne une force, puisque l'État et l'armée peuvent s'effondrer au moment critique, on l'a tous vu. Et alors, il faut être capable d'agir soi-même sans attendre des institutions grand-chose. Et ça, ce point-là, il est très concret. Et donc, certains militants, par exemple, issus des milieux des collines, ils sont intervenus directement le 7 octobre de leur propre initiative. Mais pour eux, ça nourrit un récit très très puissant qui est que quand l'État hésite ou disparaît, bah, ceux qui savent agir prennent la relève. Et ça leur a donné un souffle énorme. C'est-à-dire qu'ils se sentent investis d'une légitimité qui n'était absolument pas évidente pour eux avant. Et ensuite, ça a transformé, j'ai envie de dire, je sais pas, l'environnement émotionnel israélien, quoi. La peur, la colère, le deuil, le désir de revanche, c'est des choses qui sont quand même beaucoup plus présentes dans l'ensemble de la société aujourd'hui que dans l'avant 2023. Et donc ça, c'est des affects que les jeunes des collines, ils ont cultivés depuis très très longtemps dans leur communauté. Et soudain, ils ont un écho beaucoup plus large au sein du public israélien. Et donc, c'est pas seulement que eux deviennent plus radicaux, c'est que la société autour d'eux devient plus réceptive, j'ai envie de dire, à certaines de leurs manières de penser la sécurité, la souveraineté, la vengeance, etc. Et donc, c'est pas que le 7 octobre a changé leur vision du monde, mais on va dire que ça leur a donné une confirmation quand même extrêmement brutale. Et territorialement, depuis le 7 octobre, ce qu'on voit, c'est que dans la ligne de ce pouvoir accru du sionisme religieux et des partenaires les plus radicaux de la coalition, c'est que depuis le 7 octobre, les fermes et les avant-postes agricoles, ils ont pris une importance considérable. C'est incroyable ce qui a été fait sur le terrain. Je veux dire, on parle. C'est des dizaines de fermes nouvelles qui ont été créées vraiment. Depuis, même plus d'une centaine. Et donc ça crée des espèces de blocs de collines dans lesquels les colons des collines sont beaucoup plus libres d'agir. Et avec ça, en parallèle, le renforcement du HAGMAR, de la défense territoriale dont on parlait tout à l'heure, ça leur donne une autorité beaucoup plus importante sur le terrain, puisque maintenant, il y a aussi cette espèce d'autorité militaire poreuse. Donc tout ça, ça brouille encore davantage la frontière entre je sais pas, initiatives militantes, défense locale, autorité de l'État, sur le terrain, ça leur donne un poids qu'ils avaient absolument pas avant. Eux, ils ont pas, c'est pas qu'ils se sont démultipliés depuis le 7 octobre, ouais. C'est pas qu'ils ont objectivement énormément de poids, c'est pas qu'ils sont pas moins marginaux, c'est que, d'une certaine manière, tout le centre est devenu plus réceptif, et a plus d'intérêt à faire résonner leurs idées. Mmh.
1: Perle Nicole Chassid, merci d'avoir été avec nous ce soir pour cette enquête passionnante donc sur le mouvement des jeunes des collines. À très bientôt sur Canon Français.
0: Merci.